0: pourrais lâcher ton bouquin deux secondes?
1: Non, c'est bien, c'est super bien.
0: C'est quoi?
1: Le cœur conscient de Bettelheim. Tu connais pas ça, toi?
0: Non. C'est à propos de bouquin. C'est ce qu'il raconte dans le journal. Il y a des mosquées sous l'aéroport.
1: Il y a beaucoup de conneries dans le journal, Gérard.
0: Ah, c'est ça. T'es un malin, toi. On y va?
1: Ouais.